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Bonjour et bienvenue sur Radioactivité. Ravi de vous retrouver. Nous sommes aujourd'hui le mardi 18 août 2026. Nous sommes le 230e jour de l'année. Aujourd'hui, bonne fête à toutes les Hélène, aux Hélène, aux Laetitia, aux Léna, aux Lénaïque, aux Marlène, aux Mylène, aux Nelly. Voilà, également aux Héléna, également sans H. Dit-on du jour à la Sainte-Hélène, la noix est pleine et le cerneau se met dans l'anneau. Peut-être à vous rappeler que le soleil s'est levé tout à l'heure à 6h31 et va se coucher aux alentours de 20h45. Nous perdons 3 minutes d'ensoleillement aujourd'hui par rapport à hier. Les faits qui se sont déroulés un 18 août, alors à savoir qu'en 1906, naissance du cinéaste Marcel Carné, mort le 31 octobre 1996. 1976, incident entre la Corée du Nord et les États-Unis à Pyongyang. 1979, le paquebot France, rebaptisé Norway, quitte le Havre pour entreprendre une deuxième carrière. 18 août 1994, début de l'affaire Elf, l'ouverture d'une information judiciaire concernant les conditions de renflouement du groupe textile Biedermann par Elf est confiée à la juge Eva Jolie. Et enfin en 2008, démission du président pakistanais, le général Pervez Musharraf. Si c'est votre anniversaire en ce 18 août, je vous souhaite un très très bon anniversaire. Parmi nos célébrités, nous avons le chanteur Julien Lieb, 27 ans. Nous avons la chanteuse Iseult, 32 ans. Nous avons le chanteur Mika, 43 ans en ce jour. Nous avons l'actrice Laura Blanc, 53 ans. Nous avons l'acteur Willy Rovelli, 53 ans. Nous avons Christian Slater qui fête ses 57 ans aujourd'hui. On lui souhaite un bon anniversaire. Edward Norton, acteur, 57 ans également. Nous avons le responsable politique Olivia Faure, 58 ans. Nous avons également parmi nos célébrités qui fêtent leur anniversaire Alain Marchal qui est animateur, 63 ans. Nous avons également Daniela Lombroso, animatrice, 65 ans. L'actrice Carole Bouquet fête aujourd'hui ses 69 ans. Sergio Castellitto, l'italien acteur, 73 ans. Hugo Frey, chanteur, 97 ans aujourd'hui. Patrick Suez, qui aurait dû fêter son anniversaire, il était né en 1952 et il nous a quittés en 2009 à l'âge de 57 ans. Et nous avons également Robert Redford, qui aurait dû fêter son anniversaire. Il était né un 18 août en 1936 et il nous a quittés en 2025 à l'âge de 89 ans. Voilà pour l'essentiel des anniversaires. On va tout de suite démarrer ensemble avec Patrick Suez, Chills Like the Wind sur Radioactivité. Comme je vous l'ai dit, hein, il aurait dû fêter son anniversaire. Il était né un 18 août, c'était en 1952, et il nous a quittés en 2009, à l'âge de 57 ans. Voici Patrick Suez, c'est tout de suite sur Radioactivité.

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1: Après quelques éclaircies matinales, le ciel va s'ennuager au fil des heures et des pluies gagneront la région dans l'après-midi. Le vent d'ouest va quelque peu se renforcer. Quant au thermomètre, il perdra encore quelques degrés pour se rapprocher des normales. 17 degrés pour les minimales, 26 degrés pour les maximales. Nouveau passage pluvieux attendu mercredi dans une atmosphère rafraîchie, mitigée et de saison les jours suivants. Pour mercredi, 18 degrés au petit réveil et 20 degrés au meilleur de la journée. Allez, sur Radioactivité, on continue à mettre à l'honneur nos célébrités, notamment Hugo Frey, chanteur, fête aujourd'hui ses 97 ans. On le met à l'honneur aujourd'hui avec notamment la chanson Céline sur Radioactivité.

Allez, on continue à mettre à l'honneur nos artistes préférés. La chanteuse Ise, 32 ans pour elle aujourd'hui. On va l'écouter sur Radioactivité tout de suite. Avec la chanson Alibi.

0: Il est l'heure de votre horoscope, nous sommes le mardi 18 août 2026. Bélier, travail, des résultats en rapport avec vos efforts, vous pouvez songer à d'autres stratégies en observant la même discipline. Amour, vos élans de cœur sont parfois excessifs. Contrôlez vos émotions et vos paroles. Santé, nervosité. Taureau, travail, conflit en perspective, il en ressortira à votre grande surprise des résultats plus que positifs. Amour, votre humeur est trop instable et vous vous montrez trop souvent injuste. Remédiez à tout cela. Santé, manque de tonus. Gémeaux, travail, prenez les décisions qui s'imposent. S'il le faut, emparez-vous du pouvoir par la force et comptez sur l'effet de surprise. Amour, des mots justes pour convaincre. Vous avez le cœur amoureux et l'esprit léger. Santé, bon tonus. Cancer, travail, beaucoup d'incertitudes dans votre ciel astral. Vous allez devoir reprendre confiance en vous pour aller de l'avant. Amour, harmonie avec votre partenaire, excellente relation avec un natif de la Vierge, santé, gorge fragile. Lion, travail, beaucoup de remises en question, vous vous inscrivez dans des démarches intellectuelles un peu trop négatives. Amour, des nouvelles rencontres insolites mais fort prometteuses, restez tout de même très circonspect, santé bonne. Vierge, travail, vos intuitions sont bonnes, à vous de profiter des meilleures situations. Amour, charme et séduction sont vos atouts. Mercure, planète de communication, seconde toutes vos entreprises sentimentales. Santé, bon tonus. Balance, travail, tenez compte de certaines rivalités, il vous faudra agir avec tact et psychologie. Amour, la sérénité est un allié efficace, votre partenaire a besoin de cela pour retrouver un bon équilibre affectif. Santé, faites du sport. Scorpion, travail, l'heure est au rapport de force, vous devrez lutter ferme pour imposer vos idées. Amour, votre cœur bat un peu plus vite que d'habitude, vous en connaissez la raison, mais faites semblant de ne rien savoir. Santé bonne. Sagittaire, travail, vous manquez d'informations capitales, il convient donc de vous faire seconder pour bien réaliser votre travail. Amour, vos hésitations pourraient être mal interprétées si vous n'y mettez pas un terme rapidement. Santé, fatigue. Les Capricornes, travail, ne rentrez pas dans un conflit qui pourrait très vite vous dépasser totalement. Préférez la négociation. Amour, ayez confiance et profitez des instants de bonheur qui vous sont offerts, sans arrière-pensée. Santé excellente. Verseau, travail, vous allez traverser un moment de turbulence. Vous devrez réagir avec fermeté et assumer vos responsabilités. Amour, n'oubliez pas que dans un couple, certaines décisions doivent être prises d'un commun accord. Santé bonne. Et enfin, poisson, travail, ne vous dispersez pas. Certains envieux s'ingénient sournoisement à vous détourner de vos objectifs. Amour, des petits problèmes relationnels à aplanir. Le dialogue reste bien sûr la meilleure thérapie. Santé, jambes lourdes pour vous les poissons. Voilà pour l'essentiel de votre horoscope. Allez, on poursuit maintenant sur Radioactivité, toujours avec la mise en valeur de nos artistes Julien Lieb. Faites aujourd'hui ses 27 ans et on l'écoute avec l'un de ses tubes autrement sur Radioactivité. Donc bon anniversaire à Julien Lieb en ce 18 août 2026.
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Julien Lee, 27 ans aujourd'hui. Alors on n'oublie pas également de souhaiter un bon anniversaire à Mika, 43 ans pour lui aujourd'hui. On l'écoute avec son dernier hit, Modern Times, sur Radioactivité.

0: 43 ans pour Mika, bon anniversaire à notre Mika. Allez, on poursuit sur Radioactivité avec Alain Delon. On le met à l'honneur puisque le 18 août, c'est un jour où malheureusement il nous a quitté, Alain Delon. Il était né en 1935, il nous a quitté un 18 août en 2024. À l'âge de 88 ans, voici l'un de ses tubes comme au cinéma sur Radioactivité.
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0: comme au cinéma. Alain Delon nous a quitté un 18 août en 2024, à l'âge de 88 ans. Et on pense encore à lui, notre Alain Delon, bien évidemment. Il est 8h30 sur Radioactivité, vos infos dans quelques petites secondes.
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0: Dans vos informations de la une météo, plus aucun département n'est placé en vigilance orange canicule depuis 6 heures ce matin. La vigilance est donc levée en Ardèche, dans les Bouches-du-Rhône, dans la Drôme, dans le Gard, dans le Var ainsi que dans le Vaucluse. La guerre en Ukraine s'intensifie. Le maire de Moscou a affirmé que 620 drones ont été lancés vers la capitale russe dans la nuit. Le ministre de la Justice, Gérald Darmanin, ne sera pas candidat à l'élection présidentielle et apporte son soutien à Édouard Philippe dans un entretien publié hier par La Voix du Nord. Sophie Adenau va devenir la première Française de l'histoire à marcher dans le vide spatial. L'astronaute doit effectuer une sortie dans l'espace aujourd'hui. Au Venezuela, le double séisme qui a frappé le Venezuela a fait 6438 morts selon un nouveau bilan communiqué hier soir par le président du Parlement, Jorge Rodriguez. Alors que secouristes et proches cherchent toujours le décor dans les décombres, près de 2 mois après la tragédie. Le combat des familles contre les placements abusifs à l'aide sociale à l'enfance. Des familles ont toujours dénoncé le placement de leurs enfants à l'aide sociale à l'enfance. Après un long parcours, la justice a finalement reconnu ses erreurs. Numérique, piratage du fisc, des données vendues, d'autres fuites à venir. Les hackers ont confirmé lundi que les données avaient trouvé preneur et annoncé d'autres fuites à venir. Les informations volées contiennent les coordonnées et informations fiscales de plusieurs centaines de milliers de contribuables, faisant craindre des campagnes d'escroquerie. Justice tire sur des enfants et insulte raciste, c'était sous le coup de la colère. Un sexagénaire poursuivi pour avoir proféré des injures racistes envers des enfants, tout en les menaçant avec une carabine, a été condamné lundi à 15 mois de prison avec un sursis probatoire de 2 ans par le tribunal correctionnel du Puy-en-Velay en Haute-Loire. Médias, Charline sillonne la France pour que le local parle du national. L'impertinente et drôle Charline Van Hoenacker rebondit avec une émission à la fois hebdomadaire et quotidienne pour aller prendre la température d'une ville de France chaque semaine. Un peu de conversation et beaucoup de poilades, si possible, dans C'est loin, mais c'est beau, diffusé sur France Inter. Climat, après les méga-feux en Gironde, Le Cornu sort le chétier sous les huées. Accueilli sous les huées par les habitants du Porge, qui estiment avoir été laissés pour compte lors du méga-feu de Gironde, le Premier ministre a assuré lundi que rien ne leur serait caché sur la gestion de cet incendie. Pour reconstruire le territoire, il a annoncé des mesures de soutien dont le coût pourrait dépasser les 100 millions d'euros. Environnement, la désertification, un enjeu mondial et pour la France aussi. La 17e conférence des Nations Unies sur la lutte contre la désertification vient de s'ouvrir à Oulan-Bator en Mongolie. La France est concernée à son tour alors que les épisodes de sécheresse sont appelés à se multiplier. Diplomatie Trump-France à coopération avec la Corée du Sud sous l'œil de Kim Jong-un. Un nouveau camouflet affligé à un allié de Washington, signé Donald Trump. En raison de sa très bonne relation avec Kim Jong-un, leader de la Corée du Nord, le président américain va réduire considérablement la participation américaine annuelle aux exercices militaires avec la Corée du Sud. Au Congo, l'épidémie d'Ebola devient la plus meurtrière de l'histoire du pays. L'épidémie d'Ebola qui frappe la République démocratique du Congo est devenue la plus meurtrière de l'histoire du pays, avec plus de 2300 décès recensés selon le dernier bilan publié lundi par les autorités. Allez, sur Radioactivité, restez bien branchés. D'ici quelques instants, vos informations régionales et locales. En ce 18 août, on continue à mettre à l'honneur nos artistes. Aujourd'hui, on souhaite une bonne fête à toutes les Laetitia. Voici Larousseau, qui s'appelle Laetitia. Voici tout de suite, Tu m'oublieras.

0: En ce 18 août, bonne fête à toutes les Laetitia Larousso, qui s'appelle Laetitia à l'instant, c'était Tu m'oublieras sur Radioactivité 8h39. Voici maintenant vos informations régionales.
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0: Dans vos informations régionales, incendie en Belgique et pollution de l'air, il y a eu des pics nocturnes importants. La Moselle, la Meuse, l'Alsace et une bonne partie de la Meurthe-Moselle Nord sont sérieusement impactés par les fumées venues de la Belgique en proie à des incendies de grande ampleur. Avec des pics importants atteints ces dernières nuits, l'Atmo Grand Est invite fortement à la vigilance en attendant la pluie. Trottinette, le port du casque est obligatoire à Blainville-sur-Lot aussi. Avant Paris, Blainville-sur-Lot, moins de 4000 habitants, a dégainé un arrêté qui oblige à porter le casque dans la commune pour les usagers de trottinettes électriques et dérivées. En vigueur depuis une dizaine de jours, il vise à lutter contre trop de comportements à risque. Cette décision administrative peut être à utiliser en cas d'accident pour déterminer les responsabilités. À Malzéville, à 21 ans, Inès Fournier est la plus jeune institutrice de pilote planeur de France. Les jeunes agriculteurs préparent la finale départementale de labour. Les jeunes agriculteurs du secteur de Lunéville organiseront le week-end du 29 et 30 août 2026 la 72e finale départementale de labour à Drouville. Lorraine, voyager autrement, comme si on vivait là, dormir dans une case créole en Guadeloupe, vivre quelques jours dans une immense maison américaine ou découvrir une destination à laquelle on n'aurait jamais pensé en Lorraine. L'échange de maisons a bondi de 28% en un an. Annoncé, la famille Claudel en a fait son mode de voyage privilégié. Dans les Vosges, attaque au couteau, le pompier qui a maîtrisé le forcené raconte. Ce lundi, l'adjudant-chef Yann Nodin, le sapeur-pompier volontaire qui a maîtrisé le forcené armé d'un couteau dans le centre-ville d'Épinal le 12 août dernier, a reçu une lettre de félicitations de la préfecture. Une première marque de gratitude à l'égard de celui qui est infirmier libéral au quotidien et qui refuse l'étiquette de héros. En Meurthe-et-Moselle, petite fille de 16 mois noyée dans une piscine, le corps autopsié. Une autopsie du corps de la petite fille retrouvée morte jeudi dans la piscine des parents à Dommartin sous Amance était prévue ce lundi à l'Institut médico-légal de Nancy. La piste accidentelle est privilégiée, mais une enquête est ouverte pour tenter de comprendre comment le drame a pu se produire. Dans les Vosges, il fonce sur le véhicule des gendarmes et blesse un militaire. Un homme d'une cinquantaine d'années est en garde à vue pour avoir commis de nombreux faits ce dimanche soir dans le secteur de Remiremont. La plus grave étant celui d'avoir heurté un véhicule de gendarmerie dans lequel se trouvait un militaire qui, suite au choc, a été blessé. Agriculture, sécheresse, le houblon supporte mieux la météo que les tendances du marché. Lui aussi aurait préféré un été plus arrosé et à quelques jours du début de la récolte, les rendements des variétés précoces s'annoncent à la baisse. Mais le houblon résiste plutôt bien aux excès de la météo. La filière doit surtout s'adapter à l'évolution de la demande sur un marché excédentaire. En Moselle, visite du pape fin septembre, messe aura une visibilité mondiale. Il le savait un mois avant l'annonce officielle. François Grosdidier a gardé le secret de la venue de Léon XIV à Metz. Aujourd'hui, il avoue savourer ce privilège pour un maire d'accueillir le souverain pontife dans une ville comme Metz.

Quant à Mousson, les résultats de l'inspection subaquatique du pont Gélo dévoilés. Précurseur en matière de surveillance des ouvrages d'art, le conseil départemental continue de veiller sur l'ensemble des ouvrages présents sur son territoire. Le pont Gélo en fait partie et a fait l'objet cette année de 2 contrôles, dont un sous l'eau. Les résultats de ce dernier sont tombés et se révèlent rassurants. Des cours de danse gratuits cet été avec l'association Allez Danser. La place du Rock va se transformer bientôt en piste de danse. Cela se produira la dernière semaine du mois d'août grâce à l'association Allez Danser. Christine et Jean-Pierre Ricci partageront leur passion et feront découvrir leur art en plein cœur de la ville. À Bratt, brûlée par le soleil, les prairies prennent des airs de Far West. La canicule et le manque de pluie transforment les paysages. Au col de Bratt, prairies jaunies et troupeaux en quête de fraîcheur composent un

intermédiaire répond à une demande des Bélédoniens. Début mai 2024, l'ancienne cabine téléphonique transformée en point d'échange et de dépôt de livres en tout genre s'embrasait en pleine nuit suite à un acte de vandalisme déploré par l'ensemble des élus et des habitants du quartier. Si le projet de la remplacer a tout de suite été évoqué, c'est d'abord dans le cadre d'un chantier jeune que ce nouvel abri devait voir le jour. À Villecey-sur-Trée, restauratrice de meubles, elle devient aidante auprès des personnes âgées. Astrid donne une nouvelle orientation à son parcours professionnel. Fort de son expérience dans l'aide à domicile, elle accompagne désormais des personnes âgées ou en situation de handicap. Activités de mémoire, gym douce, sortie, transport ou préparation des repas rythment cette nouvelle activité qu'elle souhaite développer aujourd'hui. À Liverdun, fin d'été sur des rythmes cubains, ce samedi à la halle L'Herbourg. Après le succès du premier rendez-vous en juillet, les estivales proposent un second apéro salsa ce samedi 22 août. Une soirée gratuite, ouverte à tous, avec les professeurs de l'association Movimiento. À Toul, le sport adapté, nouvelle activité de France Alzheimer 54. L'antenne de Toul de France Alzheimer 54 propose depuis juillet des séances d'activité physique adaptées aux aidants et aux aidés. Cette nouvelle activité complète les ateliers déjà organisés par l'association qui recherche également des bénévoles et prévoit deux journées de formation pour les aidants les 10 et 24 octobre. Nancy, tourisme, la visite du patrimoine Art Nouveau en tête des demandes. L'an passé, l'Office de tourisme destination Nancy a accueilli 30 000 visiteurs en juillet. Cette année, avec la période de canicule, la fréquentation a connu quelques creux. Les touristes viennent en premier lieu pour la place Stanislas et le parcours touristique Art Nouveau. Nancy, les orgues souffrent aussi de la canicule. Elle a des effets connus sur les organismes. La canicule en a aussi sur les matériaux, ayant notamment un effet de nature à inquiéter les facteurs d'instruments et de musiciens, la passe sur les orgues d'église. Clément Lagier, titulaire des orgues de Saint-Genèse à l'Axou et du Sacré-Cœur à Nancy, en témoigne. Voilà pour l'essentiel des infos. Vous retrouverez, on se fera un point tout à l'heure aux alentours de midi sur Radioactivité hein, concernant vos informations de la une, vos informations régionales. On repart en musique avant l'album de la semaine prévu à 9h. Vakra en nouveauté, Tiki Taka, Harry Styles arrive également avec son titre phare du moment, American Girls. Et voici une chanson écrite par Alain Souchon et interprétée par Véronique Jeannot. Voici Aviateur, chanson qui date de 1988.

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1: Allez, on repart maintenant avec l'album de la semaine. Le Nepsi, c'est le nom de l'artiste. Dans le lointain de ta voix, c'est le nom de l'album. Et voici la dernière dose. Il s'agit de La Plage 3.

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L'Onepsi à l'instant sur Radioactivité faisait partie de la troupe de Molière de Dovatia, voilà, et donc il continue son petit bonhomme de chemin avec son dernier album Dans le lointain de ta voix. C'était le titre numéro 3, Dernière dose, un album qu'on va découvrir tout au long de cette semaine, donc aux alentours de 9h, aux alentours de midi. Voilà, vous savez tout, vous êtes bien branchés à Radioactivité. Thomas Larose va nous accompagner ici quelques instants. Il y a aussi une actualité, Thomas Larose. Il sera sur la place du Rock le samedi 29 août, accompagné de différents chanteurs, Ted Sanders des Vagabonds, il y aura également Prince Acérical, Maud Frise, Tragédie, Célestal également, et puis Patsy qu'on va aussi également tout de suite écouter avec Liverpool sur Radioactivité, et puis Son of Legends, Son of San Francisco, c'est la suite de 8 sur Radioactivité.

Son of San Francisco avec Son of Legend sur Radioactivité. Dans quelques instants, votre horoscope pour tous ceux qui n'étaient pas là. 8h15, séance de rattrapage d'ici 3 minutes 35. C'est juste après Francis Cabrel qui nous interprète Octobre. Très belle chanson de Francis Cabrel. Vous êtes bien branchés, Radioactivité. Le

Il est l'heure de votre horoscope, nous sommes le mardi 18 août 2026. Bélier, travail, des résultats en rapport avec vos efforts, vous pouvez songer à d'autres stratégies en observant la même discipline. Amour, vos élans de cœur sont parfois excessifs. Contrôlez vos émotions et vos paroles. Santé, nervosité. Taureau, travail, conflit en perspective, il en ressortira à votre grande surprise des résultats plus que positifs. Amour, votre humeur est trop instable et vous vous montrez trop souvent injuste. Remédiez à tout cela. Santé, manque de tonus. Gémeaux, travail, prenez les décisions qui s'imposent. S'il le faut, emparez-vous du pouvoir par la force et comptez sur l'effet de surprise. Amour, des mots justes pour convaincre. Vous avez le cœur amoureux et l'esprit léger. Santé, bon tonus. Cancer, travail, beaucoup d'incertitudes dans votre ciel astral. Vous allez devoir reprendre confiance en vous pour aller de l'avant. Amour, harmonie avec votre partenaire, excellente relation avec un natif de la Vierge, santé, gorge fragile. Lion, travail, beaucoup de remises en question, vous vous inscrivez dans des démarches intellectuelles un peu trop négatives. Amour, des nouvelles rencontres insolites mais fort prometteuses, restez tout de même très circonspect, santé bonne. Vierge, travail, vos intuitions sont bonnes, à vous de profiter des meilleures situations. Amour, charme et séduction sont vos atouts. Mercure, planète de communication, seconde toutes vos entreprises sentimentales. Santé, bon tonus. Balance, travail, tenez compte de certaines rivalités, il vous faudra agir avec tact et psychologie. Amour, la sérénité est un allié efficace, votre partenaire a besoin de cela pour retrouver un bon équilibre affectif. Santé, faites du sport. Scorpion, travail, l'heure est au rapport de force, vous devrez lutter ferme pour imposer vos idées. Amour, votre cœur bat un peu plus vite que d'habitude, vous en connaissez la raison, mais faites semblant de ne rien savoir. Santé bonne. Sagittaire, travail, vous manquez d'informations capitales, il convient donc de vous faire seconder pour bien réaliser votre travail. Amour, vos hésitations pourraient être mal interprétées si vous n'y mettez pas un terme rapidement. Santé, fatigue. Les Capricornes, travail, ne rentrez pas dans un conflit qui pourrait très vite vous dépasser totalement. Préférez la négociation. Amour, ayez confiance et profitez des instants de bonheur qui vous sont offerts, sans arrière-pensée. Santé excellente. Verseau, travail, vous allez traverser un moment de turbulence. Vous devrez réagir avec fermeté et assumer vos responsabilités. Amour, n'oubliez pas que dans un couple, certaines décisions doivent être prises d'un commun accord. Santé bonne. Et enfin, poisson, travail, ne vous dispersez pas. Certains envieux s'ingénient sournoisement à vous détourner de vos objectifs. Amour, des petits problèmes relationnels à aplanir. Le dialogue reste bien sûr la meilleure thérapie. Santé, jambes lourdes pour vous les poissons. Allez, tout à l'heure à 9h30, vous connaissez la rubrique, c'est J'écoute ma ville. Voilà, ça arrive d'ici 10 minutes. En attendant, Mylan Farmer en nouveauté, RN Boy arrive également. Et voici le coup de folie, Thierry Pastor sur Radio Active.

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1: Voilà, à l'instant, c'était Grand Corps Malade sur Radio Activité, accompagné de Kimber Rose. Allez, on poursuit avec le rendez-vous de J'écoute ma ville de ce mardi. C'est tout de suite.
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1: Allez, il est l'heure d'un nouveau numéro de J'écoute ma ville. On va tout de suite me retrouver avec Louise en compagnie de Tonit. On fait un point sur le COSEAM et Week-end qui a lieu justement ce week-end, les 22 et 23 août, à l'île d'Esch, à Pont-à-Mousson. Tonit nous explique comment ça fonctionne.
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1: Franck et Louise pour Radioactivité. Bonjour Louise.
4: Bonjour.
1: Et nous avons le plaisir d'être avec le président du COSEAM et Week-end, Tonit. Bonjour.
5: Bonjour tout le monde.
1: Alors, le COSEAM et Week-end aura lieu donc ce week-end à Pont-à-Mousson, les 22 et 23 août 2026. Aurais-tu une première question, Louise ?
4: Oui, alors déjà, où est-ce qu'il se situe l'événement ?
5: L'événement se situe au stade de l'île d'Esch, à Pont-à-Mousson.
4: Donc, c'est la 18e édition. Qu'est-ce qu'il y a de prévu pendant ce week-end ?
5: Alors, il y a beaucoup de choses de prévues. Des jeux bikers, des défilés de pin-up, des concours de bras de fer, des concours de voiture. On fait une balade le dimanche matin, des concerts, puis un peu de tout, un peu comme tous les années, mais un petit peu mieux cette année, il y a 2-3 surprises.
4: Pour les jeux bikers, vous pouvez nous expliquer un petit peu ce que c'est ?
5: Il y a beaucoup de jeux bikers. Il y a des poussées de fûts, donc on prend des fûts vides qu'on pousse avec des motos, ça c'est rigolo. Il y a le jeu de la saucisse, ça consiste à mettre une saucisse en hauteur, le moteur prend une passagère derrière, il faut qu'elle attrape la saucisse avec la moto en train de rouler. Après il y a des concours de bruit, celui qui fait le plus de bruit, ça c'est moto-voiture. Voilà, plein de jeux comme ça, des tirés de cordes, voilà.
1: Ça vient de l'imagination ou bien c'est des jeux qui existent ?
5: C'est des jeux qui se font plus, qui se faisaient à l'époque dans les concentres. Puis nous, comme on veut rester un peu à la vieille école, on fait des vieux jeux, quoi.
4: Pour la restauration, si on veut rester sur place, est-ce qu'il y a des choses de prévues ?
5: On a 4 stands de restauration, 4 stands différents. Donc un stand qui va faire du cochon grillé à la broche. On a un stand qui fait des burgers. On a un stand qui fait tout ce qui est pâté, planche, apéro, soupe à l'oignon, tout ça. Et on a un stand qui va faire des hot dogs. Tout ce qui va avec, hein, des glaces, des crêpes, des granitas, tout ce qu'il faut.
4: Les tatouages, est-ce qu'ils sont éphémères ou c'est des tatouages permanents ?
5: Permanents.
1: Il ne faut pas se tromper alors.
5: Non, on fait des tatouages. C'est une constatation authentique.
1: Voilà, je pense que c'est fait par les professionnels, c'est important à le signaler. Hein.
5: Je confirme, en plus, on a 2 tatoueurs. Il y en a un qui vient de Paris et on a le tatoueur local, Anarchic, de Pont-à-Mousson.
4: L'entrée, elle est marquée à 5 euros. C'est par jour ou c'est pour les 2 jours ?
5: C'est par jour. Alors, ça, c'est pour les visiteurs. Par contre, tout ce qui est voiture américaine, c'est gratuit. Toute moto, c'est gratuit. Et les enfants, c'est gratuit.
1: Est-ce que justement, cette fête, on va dire, est familiale ? Je pose la question parce qu'il y a aussi des striptease, il y a des choses peut-être un peu plus, on va dire, érotiques.
5: On va dire que c'est familial, oui, parce que les gens, en général, qui viennent avec des enfants, le striptease, c'est vers 23h minuit. Donc, je pense que les enfants sont déjà au lit, quoi.
4: Alors, il y a plusieurs concerts, dont un hommage à Johnny Hallyday. Est-ce que vous pouvez nous en dire un petit peu plus ?
5: Oui, alors le premier groupe hommage à Johnny Hallyday, c'est les Delstone. C'est un groupe qui sont spécialisés là-dedans, quoi. C'est vraiment un vrai hommage à Johnny Hallyday, quoi. Après, on aura un deuxième groupe, c'est les 54. C'est un groupe de la région aussi, un petit peu sur Nancy, je crois. Mais c'est tout ce qui est rock, tout ce qui est années 70, 80, 60 même. Et on a un groupe, c'est les Black Bills, je le dis bien, hein. Black Bills. Donc ça, c'est un tribute de AC/DC, un truc qui envoie bien en fin de soirée, quoi. Et le dimanche, on a un groupe, c'est en fait c'est un mec tout seul, c'est le groupe, c'est String. Le mec vient de Normandie exprès, et c'est un mec qui met l'ambiance tout seul avec plusieurs instruments, voilà.
1: Alors ce week-end, je pense qu'il y a aussi on va dire le traditionnel run comme tous les dimanches matins. Hein.
5: Donc le dimanche matin, on fait un départ à 11h du matin du site. On fait le tour de Pont-à-Mousson. On fait une bonne balade sur Pont-à-Mousson. Et on arrive chez Dimoff. Et là, on offre l'apéro à ceux qui ont fait le run, quoi. Voilà, donc le samedi, ouverture du site vers 11h. Hein, comme ça, les gens qui sont là, ils peuvent se restaurer. Dans l'après-midi, bon, on fait les jeux bikers. Mm-hmm. Hein, et puis les balades autour des motos, des voitures. Le samedi, on fait des concerts et les animations de fin de soirée. Le dimanche, ouverture du site vers 10h pour être à 11h prêt pour le run. Retour sous le site vers 13h. Et après, on fait toutes les animations. Là, on fait des grosses animations le dimanche. Concours de pin-up, défilé de pin-up, concours de bras de fer. Et puis les jeux bikers, encore une fois. Quoi.
2: Alors justement, ces concours sont ouverts à tous ou c'est vraiment des personnes qui ont réservé? Comment ça se passe?
5: C'est pas réservé, on fait toutes les inscriptions sur place. Voilà, c'est mieux.
2: Alors je vois aussi camping, il y a possibilité, il y a des installations si on veut camper, c'est ça?
5: Bah, en fait, il y a l'idège qui est en herbe. Donc les gens qui veulent camper la tente, ils peuvent camper la tente. On a les toilettes qui sont tout près et on a les douches du foot qui sont ouvertes le samedi matin et le dimanche matin.
2: Voilà, donc on rappelle le Cozy American Weekend, c'est la 18e édition, donc à l'île d'Esche à Pont-à-Mousson, les 22 et 23 août 2026. Entrée 5 euros et c'est gratuit pour toute moto et voiture US. Voilà, puis ça sera l'occasion de faire des petites photos.
5: Bien sûr, on ferait des petites photos et je veux dire un grand merci parce qu'en fait, on fait un peu ça en collaboration avec la ville de Pont-à-Mousson. Donc merci à la ville de Pont-à-Mousson.
2: Les remerciements sont passés. Merci beaucoup à vous, Tonit. Et puis, rendez-vous ce week-end à l'île d'Esche. Et pour plus d'infos, on peut peut-être vous retrouver sur Internet, peut-être?
5: Internet ou Facebook. Il y a un site Facebook, Crazy American.
2: Merci beaucoup, Tonit. À bientôt.
5: Allez, bonne journée à vous et à ce week-end.
4: Au revoir.
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2: Merci d'avoir suivi J'écoute ma ville. 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

0: Jean-Baptiste Guégan retourné là-bas, et c'est vrai Louis, j'en suis sûr, t'as reconnu son timbre de voix, non?
1: Et oui, il ressemble à Johnny Hallyday.
0: Ah oui, notre Johnny Hallyday, mais non, c'était bien Jean-Baptiste Guégan. Allez, tu nous as calé quelques artistes, quelques musiques pour la suite de la musique sur Radioactivité.
1: Et oui, dans quelques minutes, on retrouvera Pierre Demar, et tout de suite, on continue avec Cat Size, Animal.

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2: Après quelques éclaircies matinales, le ciel va s'ennuager au fil des heures et des pluies gagneront la région dans l'après-midi. Le vent d'ouest va quelque peu se renforcer. Quant au thermomètre, il perdra encore quelques degrés pour se rapprocher des normales. 17 degrés pour les minimales, 26 degrés pour les maximales. Nouveau passage pluvieux attendu mercredi dans une atmosphère rafraîchie, mitigée et de saison les jours suivants. Pour mercredi, 18 degrés au petit réveil et 20 degrés au meilleur de la journée.

C'était Indochine, Canary Bay sur Radioactivité. Restez bien à l'écoute. Dans quelques minutes, vous retrouverez vos pronostics hippiques. Et tout de suite, on continue en musique avec Teddy Bear.

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2: Il est l'heure de vos pronostics du tiers écarté 15 et plus, réunion 1 à Deauville, course 8, prix du Vieux Bassin. Il s'agit d'un plat, 2500 mètres de distance, ça se part en 50 900 euros, handicap divisé corde à droite. Voici les pronostics de l'amateur, un multi en 7 chevaux, le 16, 12, 9, 7, 10, As et 14. Le multi en 7 chevaux de l'amateur, notez bien, le 16, 12, 9, 7, 10, As et 14. L'homme mystère vous propose de jouer un multi en 7 chevaux, le 5, 12, 9, 3, 7, 16 et As. Voici le multi en 7 chevaux de l'homme mystère, le 5, 12, 9, 3, 7, 16 et As. Réunion 1 à Deauville, course 8, prix du Vieux Bassin, le top départ est à 18h30. Bonne chance à vous!
3: Voilà, c'était un rappel de vos pronostics hippiques par Franck. Tout de suite, on continue en musique avec Kenji Girac, Andalouse.

0: merci. Oh là là, je suis trop contente. Oui, j'ai rencontré quelqu'un. Ouais, et il est... il était temps. Si, parce que moi j'en étais arrivée au stade du célibat où j'allais chez l'ostéo juste pour que quelqu'un me touche. Ouais. Il est super, vraiment, il est super. Quand on s'est rencontrés, c'était vraiment comme dans une comédie romantique, totalement par hasard, pas sur Tinder. Non, moi j'ai laissé les sites de rencontres là comme ça, les applis, j'ai essayé, c'est pas du tout pour moi. Parce que moi, premier encart, tu vois, j'arrivais là comme ça, toute guillerette, pleine d'espoir, il était là, il m'attendait, je lui souris, lui aussi, de toutes ses dents.
1: Wow, toute sa dent.
0: Attends, le mec avait une seule dent, en gros. C'est déstabilisant, une seule dent. Hein, si. En plus, t'as envie de dire, mec, au point où t'en es là, t'en as une en trop. Ah bah si, je t'assure, enlève-la, ouais. Après, je suis sortie avec un vegan. Ouais, il avait des chaussures en cuir de maïs. Ouais, j'ai toujours eu envie de les mettre au micro-ondes, tu sais, pour voir. Enfin, le pire, c'était Walter. Ah bah, ouais, faut que je vous raconte Walter. Alors, Walter, jamais content, toujours vénère. Walter. Oui, non, je fais ça parce qu'il était très, très musclé. Beaucoup de muscu. Trop. Attends, une espèce de bestiole, le mec. J'avais un a priori, moi, d'ailleurs, sur les mecs qui font beaucoup de muscu. Je pensais qu'ils étaient un peu cons. Et ben, en fait, j'avais raison. Hein. Ah si, clairement, Walter, c'était pas la frite la plus dorée du cornet, tu vois. Parce que lui, tu vois, il s'est dit que c'était une bonne idée, hein. Idée ! Walter. Au bout du troisième rapport, enfin trois, non, on va dire deux et demi, parce qu'il y en a un, j'étais pas concentrée. Non, je me disais, oh là là, fais l'amour, alors que demain, t'as plein de boulot. Enfin bref, faire l'amour, faire du MMA. Ouais. Si, parce que lui, donc, il s'est dit que c'était une bonne idée, hein, au bout donc du deuxième rapport et demi, de me mettre une

évidemment, hein. J'ai lâché Walter et ses haltères. Mais je le remercie parce qu'il m'a inspiré une théorie. Bon, je vais vous en faire part maintenant qu'on se connaît un petit peu. Alors, je pense que d'une manière générale, la nature a donné aux hommes la force physique et aux femmes plus de vocabulaire. Donc, c'est prouvé. Hein. Donc, je pense en d'autres termes que nous, les femmes, avec ce vocabulaire, tu vois, on est faites pour réfléchir, hein, diriger. Et vous, les hommes, avec vos muscles pour exécuter. Ça se tient, oui? Ça se tient ou pas? Allez! Voilà. Attends, on va aller même plus loin. Quitte à y aller, faut le dire, je suis désolée, mais on va quand même le dire, hein, les hommes nous tirent un peu vers le bas, c'est vrai. Hein. Attention, je vais étayer mon propos, bien sûr. Hein. Étayer, ça va les gars? Vous l'avez? Ouais. Attention, c'est pas hier, j'ai étayé à la plage, rien à voir. Hein. Non, ça veut dire appuyer, renforcer, ok? Alors, étayons. 96,5% des détenus sont des hommes. Eh oui. 88% des serial killers sont des hommes. C'est fou, hein? Vous allez me dire, mais c'est dingue, pourquoi si peu de femmes? Alors, il y a un début d'explication, on le voit dès la maternelle. D'une manière générale, les petits garçons tapent et les petites filles crient, c'est fou, hein? Moi, mon fils, quand il s'embrouillait avec un copain au parc, il lui en collait une directe, hein? Non, mon chéri, on ne tape pas, on parle. Alors que la fille de ma copine Caro, elle était là, eh ben maman, eh ben Juliette, elle a dit qu'elle était ma copine. Alors moi, je dis qu'elle était pas gentille. Eh ben, elle a dit non, c'est vrai qu'elle est pas gentille. Et après, elle a dit, attends, une menteuse. Et moi, je dis non, et toi, elle a une menteuse. Et après, elle a dit, bah, c'est sûr qui dit qui est. Et après, moi, je dis, bah, miroir, miroir. Elle, elle a dit, miroir, t'es pas qu'à demi. Non, ma chérie, tu parles trop, la tape. Alors, si on prend le chiffre des serial killers, il y a aussi plus d'hommes, tout simplement parce qu'ils se font plus se choper. Voilà, et oui, parce que la serial killeuse, elle tue aussi, mais discretos. Asphyxie, poison, injection létale, ça ne se voit pas. Alors que le serial killer, lui, oh bah lui, il te sort la tronçonneuse comme ça. Et tu mets le tout dans les sacs poubelles, mais en vert fluo, en chantant du Joule comme ça. Et ça fait zumba, caféo, caféo, caféo, et ça fait zumba, caféo. Puis après, on repart avec un gros pick-up, mais alors rouge vif, avec des flammes en travers, et un panneau qui clignote, c'est qui l'a tué. Ah merde, les flics. Putain, mais c'est fou ça, comment qu'ils ont su? C'est pas facile hein, pour vous, messieurs. Non, c'est vrai, je compatis. Hein. Mais je compatis en plus vraiment parce que je trouve que le patriarcat ne vous épargne pas tellement non plus. Hein. C'est vrai, hein, faut... Non, c'est vrai, oui, il vous donne tout un tas de pression que nous, on n'a pas en tant que femme. Hein. On va en parler, ça va vous faire du bien. Vous, par exemple, messieurs, vous avez la pression du pot de confiture. Ouais, quand on vous dit, mon chéri, tu peux ouvrir le pot, s'il te plaît, j'arrive pas. On voit dans vos yeux hein, que vous vous dites, putain. J'ai intérêt à réussir à l'ouvrir. Sinon, elle va penser que je suis une merde. Nous, on n'a pas ça, ce genre de pression. Hein. C'est vrai, vous êtes censé aussi savoir bricoler, bien sûr. Hein. Gérer le barbecue, hein, évidemment. Avoir une grosse voiture. Hein. Boire de la bière brune, de préférence, parce que c'est plus viril. Et bien sûr, bander 12 heures par jour. C'est affreux, non, c'est vrai. Quand je nous entends parler avec ma copine Caro, je me dis waouh. Alors, tu vois, moi, je voudrais un mec viril et sensible, déconstruit, évidemment. Enfin, déconstruit, mais un petit côté, tu vois, un petit côté. Pas macho, bien sûr, hein, mais qui a du caractère. Voilà, qui a du caractère. Mais calme, hein. Enfin, calme et pas chiant, ouais. Ambitieux.

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Bonjour à vous toutes et bonjour à vous tous et merci d'avoir choisi Radioactivité en ce mardi 18 août après-midi. Il est 14h à l'instant sur les ondes de Radioactivité. Alors à vous rappeler que nous sommes aujourd'hui donc le 230e jour de l'année et que nous fêtons en ce jour les Hélène. Bonne fête si c'est votre prénom, ainsi que les Hélène, Eliena, Laetitia, Léna, Lénaïque, Marlène, Mylène, Nelly. Voilà, donc bonne fête encore si c'est votre prénom. Bonne fête en ce 18 août. Le petit dicton pour aujourd'hui à la Sainte-Hélène, la noix est pleine et le cerneau se met dans l'eau. Voilà pour le petit dicton du jour. On va vous rappeler tous les faits qui se sont déroulés un 18 août au cours de notre histoire, notamment en 1906, la naissance du cinéaste Marcel Carné. En 1976, incident entre la Corée du Nord et les États-Unis à Panmunjom. En 1979, le paquebot France, rebaptisé Norway, quitte le Havre pour entreprendre une deuxième carrière. En 1994, début de l'affaire Elf, l'ouverture d'une information judiciaire concernant les conditions de refoulement du groupe textile Biedermann par Elf est confiée à la juge Eva Joly. Et enfin, en 2008, c'est la démission du président pakistanais, le général Pervez Musharraf. Voilà pour l'essentiel des faits qui se sont déroulés dans notre histoire un 18 août. Bon anniversaire, amis auditeurs, auditrices. Si vous êtes nés un 18 août, nous allons également rappeler les célébrités qui le fêtent également en ce jour. Côté chanteuses et chanteurs, notamment chanteur aujourd'hui, Julien Lib, qui fête ses 27 ans. On l'écoutera d'ici quelques instants, ainsi que Mika, chanteur britannique, qui fête ses 43 ans. Nous avons également en acteur, l'acteur Willy Revelli, qui fête ses 53 ans aujourd'hui, l'actrice Laura Blanc, 53 ans également. Nous avons le célèbre acteur Edward Norton qui fête ses 57 ans, qu'on a pu voir dans le célèbre film Fight Club. L'acteur américain Christian Slater qui fête ses 57 ans aujourd'hui. Nous avons également l'animateur Alain Marshall qui fête ses 63 ans. Nous avons également l'actrice Madeleine Stowe qui fête ses 68 ans en ce 18 août. Voilà pour l'essentiel des anniversaires du jour. Alors le programme pour cet après-midi, vous le savez, jusqu'à 16h, les musiques des années d'hier à aujourd'hui, à partir de 16h, les nouveautés nationales et internationales, avec en prochain rendez-vous à 15h30 vos petites annonces, et exceptionnellement on vous passera une interview d'ici une demi-heure, trois quarts d'heure en compagnie de Cyril Palares d'Atmo Grand Est pour la qualité de l'air en Meurthe-et-Moselle. On l'écoutera d'ici une demi-heure aux alentours de 14h30 sur Radioactivité. Allez, en attendant, on va démarrer la mise à l'honneur de nos stars du jour. D'ici quelques minutes, Julien Lib, également Mika à mettre à l'honneur. Et tout de suite, je le rappelle, bonne fête aux Hélène. On pense forcément à Hélène Ségara qu'on met tout de suite à l'honneur avec son titre « Elle, tu l'aimes ». C'est tout de suite sur Radioactivité.

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0: 14h30 à l'horloge de Radioactivité. Exceptionnellement, ce mardi, je vous propose d'écouter une interview faite par Franck en compagnie de Cyril Palares d'Atmo Grand Est. Ils vont nous parler de la qualité de l'air en Meurthe-et-Moselle. On les écoute tout de suite ensemble sur Radioactivité.
1: Franck pour Radioactivité, nous avons le plaisir d'être avec Cyril Palares de Atmo Grand Est. Bonjour.
2: Bonjour.
1: Peut-être déjà première question, Atmo, c'est quoi Atmo Grand Est auprès de nos auditeurs déjà dans un premier temps ?
2: Alors Atmo, c'est un organisme de surveillance de la qualité de l'air, d'évaluation de la qualité de l'air qui mesure la qualité de l'air, fait des études sur les différents impacts que peuvent avoir nos activités et qui informe la population en général et les collectivités en particulier.
1: Et à mes côtés, donc Louise, bonjour.
3: Bonjour.
1: Voilà, tu as aussi des petites questions à poser par rapport à ces événements actuels.
3: Exactement. Alors déjà, est-ce que vous pourriez nous décrire la situation actuelle ?
2: Alors, la situation, je vais commencer par décrire le week-end, en fait, parce qu'en fait, l'événement s'est produit surtout le week-end et hier. On a eu des fumées en provenance du feu d'incendie, de l'incendie de Hautefagne en Wallonie, qui a transporté ces fumées jusqu'à de vastes zones dans le Grand Est, la Meuse, la Moselle, voire la Meurthe-et-Moselle. Et puis, on a eu des élévations de concentration en particules et certaines stations de mesure, notamment en Moselle hier, ont franchi le seuil d'information recommandation qui est fixé à 50 microgrammes par mètre cube sur 24 heures, sans toutefois franchir le niveau d'alerte qui est à 80. Voilà, et on a eu des niveaux horaires assez élevés, 194 microgrammes par mètre cube sur une heure sur l'agglomération de Metz, et sur Pont-à-Mousson, on avait hier un maximum horaire qui a culminé à 90 microgrammes par mètre cube, alors qu'habituellement, on tourne plutôt autour de 20. Voilà, pour vous donner une information.
3: Alors, vous parlez de Metz et de Pont-à-Mousson. Est-ce que ça touche uniquement la Moselle et la Meurthe-et-Moselle ou est-ce que ça s'étend sur tout le Grand Est ?
2: Alors, ça s'est surtout développé, l'impact a été surtout sur la Moselle, la Meuse et la Meurthe-et-Moselle. On a eu aussi, au tout début samedi, une élévation des concentrations autour de Charleville-Mézières dans les Ardennes. Ceci était plutôt lié au feu de Monthermé, à l'incendie de Monthermé et non pas à l'incendie des Ardennes belges.
3: Et pour contrer ces effets néfastes, est-ce qu'il y a des mesures qui sont mises en place au niveau du département ?
2: Alors au niveau du département, c'est difficile parce que l'action sur la source, faut éteindre le feu, faut le maîtriser. Ça c'est la première chose. Ceci étant, on a des recommandations sanitaires à ces niveaux de concentration. C'est plutôt les personnes vulnérables. Alors on entend par personnes vulnérables, on pense aux femmes enceintes, aux jeunes enfants, aux personnes qui sont insuffisants respiratoires, cardiaques. Donc pour ces personnes-là, on va leur conseiller d'éviter des zones fortement chargées en polluants, le long des routes à fort trafic par exemple, privilégier des activités modérées parce que si on a du sport intensif, on augmente sa ventilation et donc on est plus exposé à la pollution atmosphérique. Et puis surtout en cas de gêne respiratoire ou cardiaque, de consulter, de prendre conseil auprès de son médecin.
3: Parmi ces mesures, est-ce qu'il y en a aussi contre les feux d'artifice ou par exemple les voitures sur les autoroutes ?
2: Alors les voitures, pour l'instant, il n'y a pas de contraintes sur les voitures et c'est vrai que c'est pas elles qui vont émettre le plus de particules, en tout cas dans cet événement-là. Donc il n'y a pas d'activité, d'action. On recommande simplement de ralentir un peu pour diminuer la charge de polluants. Et vous m'aviez parlé
3: des feux d'artifice.
2: Oui, des feux d'artifice. Alors là, oui, il faut éviter, mais je pense que c'est même pas lié à la pollution atmosphérique, c'est lié au risque incendie qu'il faut éviter, effectivement, les feux d'artifice en cette période où la végétation est sèche.
1: Hier, quand nous étions, on va dire, dehors, on sentait aussi cette odeur, on va dire, de feu, on va dire, de cramé. Aujourd'hui, on le ressent beaucoup moins, mais est-ce que l'air est quand même pollué à l'heure actuelle, même si on le ressent pas au niveau de l'odorat, en fait ?
2: Ouais. Alors, pour une fois, vos sens ne vous trompent pas. C'est-à-dire que ce matin, la situation semble être revenue à la normale. On a des niveaux, que ce soit sur les départements qui étaient concernés, de l'ordre de 15-20 microgrammes par mètre cube. Donc, on peut dire que c'est redevenu à la normale. On est encore vigilant parce que ça peut évoluer rapidement en fonction de la direction du vent, de la force du vent et du développement du foyer d'incendie, mais qui semble maîtrisé en Belgique pour l'heure. Donc, Actuellement, on est encore en procédure d'alerte sur persistance pour cette journée aujourd'hui, mais elle sera levée pour demain.
1: Alors, si on veut plus d'infos ou savoir un peu plus sur l'évolution de la situation, on peut retrouver ces données, ces informations sur Internet.
2: Alors, oui, ces informations sont disponibles sur Internet. Donc, on a toujours un bandeau d'alerte pour parler des événements qui sont exceptionnels. Et puis, vous pouvez avoir accès aux données à la station de mesure qui est la plus proche de chez vous. Vous allez dans données aux stations de mesure sur notre site à Internet et vous aurez accès, vous choisissez votre département, votre polluant, et vous aurez les niveaux heure par heure qui vous sont donnés, et donc vous aurez l'information en direct.
1: Merci.
2: Sur notre site atmograndest.eu.
1: Voilà, et je pense qu'on peut aussi y aller sur les réseaux sociaux. Vous êtes aussi peut-être actif, non?
2: Ouais. Oui, alors effectivement, on émet un bulletin tous les jours sur les réseaux sociaux, que ce soit Facebook et puis LinkedIn et le dernier, je sais plus. C'est vrai, je suis pas familier avec les réseaux, mais on est effectivement présent sur les réseaux sociaux.
1: Voilà. N'hésitez pas à vous connecter, puis vous verrez évidemment Atmo, ATMO Grand Est, voilà qui, on rappelle, l'objectif, c'est de surveiller la qualité de l'air sur notre région. C'est un peu ça, hein.
2: C'est ça, c'est exactement ça.
1: Merci beaucoup à vous, Cyril Palares, et on vous souhaite une bonne continuation. N'hésitez pas à intervenir s'il y a besoin par biais de notre antenne.
2: Merci. Vous aussi, bonne journée.
1: Au revoir.
3: Au revoir. Au revoir.
0: Voilà pour cette interview avec Cyril Palares d'Atmo Grand Est sur la qualité de l'air dans le 54 en Meurthe-et-Moselle. Il est 14h37, votre prochain rendez-vous est à 15h30 avec vos petites annonces. Allez, restez bien branchés. En attendant, on poursuit avec le king de la pop, Michael Jackson, avec son titre « Bad ».

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3: Il est l'heure de retrouver vos petites annonces sur Radioactivité. Une auditrice qui vend une table en PVC standard blanche ovale en très bon état. Elle vous la propose à 15€. Elle vend également une paire de baskets basses pour femmes grises neuves de marque Puma, taille 39-40. Elle vous les propose à 25€. C'est visible sur Pagny-sur-Moselle. Donc si vous êtes intéressé, n'hésitez pas à contacter cette auditrice au 06 03 40 77 42. 06 03 40 77 42. Une auditrice qui vend un fauteuil cuir gris Château d'Axe en bon état avec releveur de pied. Elle vous le propose à 350€, prix à débattre. Elle vend également un bureau en pin bois clair de dimension 54 par 120 cm environ. Elle vous le propose à 25€. Et elle vend également une tablette Ouija originale pour la décoration. Sous son emballage d'origine, elle vous le propose à 50€. Tous ces produits sont visibles à Blénaud-les-Pont-à-Mousson. Si vous êtes intéressé, n'hésitez pas à la contacter par téléphone au 06 41 70 38 29. 06 41 70 38 29. Une auditrice qui vend une table avec 4 chaises de salle à manger style moderne en bois clair, prix 80€ le tout à débattre. Si vous êtes intéressé, n'hésitez pas à contacter cette auditrice au 06 02 21 11 11. 06 02 21 11-11. Une auditrice qui vend un ventilateur de plafond neuf pour professionnel ou maison avec de hauts plafonds, avec 5 grandes hélices couleur marron pour une grande pièce ou restaurant ou encore salle de réception. Intensité variable à l'aide de tirettes, bel élément de décoration avec de belles finitions. Le prix est à débattre et visible sur Pont-à-Mousson. Si vous êtes intéressé, n'hésitez pas à contacter cette auditrice au 06 27 53 51 43. 06 27 53 51 43. Une auditrice qui vend des gros paquets de sauge médicinale ainsi que du romarin. Le prix est de 1€ le paquet, 2 acheter le troisième offert. Si vous êtes intéressé, n'hésitez pas à contacter cette auditrice. C'est sur Montauville que ça se passe. N'hésitez pas à la contacter aux heures des repas par téléphone au 07 82 27 15 27. 07 82 27 15 27. Si vous aussi vous voulez laisser une petite annonce sur Radioactivité, c'est très simple. Soit vous m'appelez par téléphone au 03 83 81 38 38, 03 83 81 38 38, ou bien par mail à l'adresse radio.activité@orange.fr. radio.activité@orange.fr, sans oublier le S au bout de activité. À l'horloge de Radioactivité. Restez bien branchés à 16h, votre agenda avec plein d'idées sorties et loisirs. En attendant, on poursuit toujours avec les musiques des années d'hier à aujourd'hui. C'est Jean-Jacques Goldman qui nous accompagne avec Envole-moi.

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2: Allez, vos idées de sortie, des de loisirs, et à savoir que ce week-end, le troisième week-end, 18e édition à l'île d'Esch à Pont-à-Mousson, avec au programme restauration, buvette, tatouage, pin-up, t-shirt mouillé, bras de fer, striptease, jeu biker, c'est camping, c'est le samedi 22 août à partir de 11h jusqu'à 2h du matin et dimanche 23 à partir de 10h jusqu'à 19h. Entrée 5€ gratuite, toute moto et voiture US. Et à savoir effectivement qu'il y aura de nombreuses animations et aussi un bon concert.
3: Exactement, nous retrouverons un concert hommage à Johnny Hallyday par Delstone. Donc ce concert aura lieu le samedi 22 à 20h.
2: Voilà, dans le cadre du Cosame Weekend, donc à l'île d'Esch à Pont-à-Mousson, dans le cadre de ce rendez-vous de ce week-end.
3: On continue avec la zinzinerie que vous retrouverez le 22 août 2026 à partir de 17h à la salle des fêtes de Chenicourt. Vous retrouverez donc une exposition, projection de courts-métrages et scènes ouvertes, buvette et restauration sur place. L'entrée est à 10€ et tarif réduit pour les moins de 12 ans et les étudiants. Et vous pouvez les retrouver pour plus d'informations sur Instagram et Facebook, la zinzinerie.
2: L'association Le Foyer des Amis du Troisième Âge de Dieulouard vous propose différentes animations pour ce mois de septembre, avec notamment un repas dansant avec l'orchestre Joe Miller le jeudi 10 septembre, donc pour le repas dansant. À savoir que leur belote est prévue le jeudi 24 septembre et leur loto le vendredi 25 septembre. Pour plus d'infos, réservations, contactez Roger Desfrancs. Le numéro de téléphone à composer, le 03 83 24 31 17. 03 83 24 31 17.
3: On continue avec l'OFP Frouard Pompé qui vous propose un stage de foot pour les U9 à U15 filles. Donc c'est filles et garçons du 24 au 28 août de 16h. De 10h à 16h, pardon. Repas tiré du sac et repas offert le vendredi à midi. Un cadeau sera offert en fin de stage ainsi qu'une boisson matin et après-midi tous les jours. Pour plus de renseignements et inscriptions, contactez Roland au 06 22 97 56 49, 06 22 97 56 49.
2: La ville de Pont-à-Mousson vous propose le salon du jeu vidéo pour cette rentrée les 5 et 6 septembre à l'espace Montrichard de Pont-à-Mousson et le thème de cette année, Avengers Gamers. Donc les 5 et 6 septembre, espace Montrichard à Pont-à-Mousson.
3: On continue avec Les Petites Têtes, donc c'est un trio power rock de Nancy qui va enflammer les scènes avec 2h30 de reprises de grands noms du rock français, de téléphone, à Indochine, en passant par Noir Désir ou Rita Mitsuko. Donc vous les retrouverez le samedi 22 août à partir de 21h, place du rock à Pont-à-Mousson.
2: Je vous rappelle que la 32e édition du festival La Mousson d'été aura lieu du 21 au 27 août 2026 dans différents lieux dont l'abbaye des Prémontrés avec un très beau programme en perspective. Voilà, savoir que si vous voulez plus d'infos sur cette programmation, vous pouvez aller sur internet, les retrouver. Évidemment, il faut aller sur internet, vous tapez La Mousson d'été et vous retrouverez toutes ces informations. Alors peut-être juste en complément, peut-être à vous rappeler que l'atelier amateur vous propose une création sonore et jeu scénique avec une représentation qui est prévue le 22 août à 18h, espace Saint-Laurent de Pont-à-Mousson. Donc à savoir que ça sera une pièce de Sébastien David et ça sera donc c'est une aventure théâtrale sonore encadrée aussi par Lola Molina et Delio Ploton, donc ça sera un rendez-vous, je vous rappelle, le 22 août 18h, espace Saint-Laurent de Pont-à-Mousson pour cette mousson d'été pour l'atelier amateur.
3: Le festival Music Art aura lieu les 5 et 6 septembre au château et à l'église de Morée. Vous retrouverez 10 concerts, dont 40 artistes et artisans d'art. L'entrée est à 5€ par jour, gratuit pour les moins de 15 ans. Buvette et restauration sur place. Pour retrouver le programme, rendez-vous sur musicartbello.com.
2: La ville de Pont-à-Mousson vous propose la Fête du Sport 2026, 3 semaines d'activités en accès gratuit du 4 au 27 septembre. Journée des clubs prévue le samedi 5 septembre. Rendez-vous au centre des sports Bernard Guy. Ça sera l'occasion pour ce 5 septembre de voir des démonstrations de sport sur podium et puis rencontrer tous les clubs sportifs de la ville de Pont-à-Mousson. Si vous avez évidemment des petites questions suite à tel ou tel club, ça sera l'occasion de les rencontrer et d'avoir les réponses à vos questions. Donc la semaine du sport du 4 au 27 septembre et le 5 septembre au centre Bernard Guy de Pont-à-Mousson, centre des sports.
3: Pomme du Rock Art vous propose le marché d'artisans d'art et créateurs le dimanche 4 octobre de 10h à 18h30. Entrée gratuite et buvette et restauration sur place. Pour cela, rendez-vous Place du Rock à Pont-à-Mousson.
2: Allez, on nous signale que le marché campagnard artisanal aura lieu le dimanche 13 septembre de 10h à 18h, Place du Rock à Pont-à-Mousson, organisé par l'association Marespacier et la MAM Les Marmottins. Pour tout renseignement, 06 30 57 47 63, 06 30 57 47 63. Et puis autre dernière information, on a annoncé les petites têtes, tu l'as annoncé d'ici, il y a quelques instants, Louise, samedi 22 août, et puis pour poursuivre ces estivales que propose la ville de Pont-à-Mousson, un autre rendez-vous à ne pas louper, samedi 29 août, 21h Place du Rock, avec de nombreux artistes, Thomas Larose, Patsy, Ted Sanders du groupe Les Vagabonds, Princesse Erika, Helmut Fritz, Tragédie, et puis un DJ, c'est Célestal qui mixera années 80, donc dans le cadre de ces estivales que vous propose la ville de Pont-à-Mousson, Place du Rock, c'est un concert gratuit, évidemment, dans le cadre de ces estivales-là. Vous êtes président ou membre d'une association, vous organisez une manifestation, n'hésitez pas à nous les communiquer, soit vous nous appelez au 03 83 81 38 38. Donc le numéro de téléphone composé est le
3: 03 83 81 38 38.
2: Ou bien vous nous envoyez un mail radio.activité@orange.fr, radio.activité@orange.fr, sans oublier le S au bout de activité.
0: Votre agenda à l'instant sur Radioactivité 96.5, il est 16h dépassé de 10 minutes. On repart ensemble en musique et n'oubliez pas à 17h votre rubrique J'écoute ma ville. On change de registre musical, tout ce qui est nouveauté nationale et internationale, c'est pour cette fin d'après-midi. Eh bien, on commence tout de suite avec un des derniers sons de Céline Dion. Dansons, c'est tout de suite sur Radioactivité.

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4: Et deux sujets dans ce nouveau numéro de J'écoute ma ville. Tout à l'heure, nous serons avec Louise en compagnie de Tonit de Cozy Amé Weekend Weekend, un événement qui aura lieu à l'île d'Esch, à Pont-à-Mousson, ce week-end. Mais avant, premier sujet du jour, avec Louise, justement, nous étions par téléphone avec Cyril Palares d'Atmo Grand Est. On fait un point sur la qualité de l'air dans notre département.
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4: Franck pour Radioactivité, nous avons le plaisir d'être avec Cyril Palares de Atmo Grand Est. Bonjour.
6: Bonjour.
4: Peut-être déjà première question, Atmo, c'est quoi Atmo Grand Est auprès de nos auditeurs déjà dans un premier temps?
6: Alors Atmo, c'est un organisme de surveillance de la qualité de l'air, d'évaluation de la qualité de l'air qui mesure la qualité de l'air, fait des études sur les différents impacts que peuvent avoir nos activités et qui informe la population en général et les collectivités en particulier.
4: Et à mes côtés, donc Louise, bonjour.
7: Bonjour.
4: Voilà, tu as aussi des petites questions à poser par rapport à ces événements actuels.
7: Exactement. Alors déjà, est-ce que vous pourriez nous décrire la situation actuelle ?
6: Alors, la situation, je vais commencer par décrire le week-end, en fait, parce qu'en fait, l'événement s'est produit surtout le week-end et hier. On a eu des fumées en provenance du feu d'incendie, de l'incendie de Hautefagne en Wallonie, qui a transporté ces fumées jusqu'à de vastes zones dans le Grand Est, la Meuse, la Moselle, voire la Meurthe et Moselle. Et puis, on a eu des élévations de concentration en particules et certaines stations de mesure, notamment en Moselle hier, ont franchi le seuil d'information recommandation qui est fixé à 50 microgrammes par mètre cube sur 24 heures, sans toutefois franchir le niveau d'alerte qui est à 80. Voilà, et on a eu des niveaux horaires assez élevés, 194 microgrammes par mètre cube sur une heure sur l'agglomération de Metz, et sur Pont-à-Mousson, on avait hier un maximum horaire qui a culminé à 90 microgrammes par mètre cube, alors qu'habituellement, on tourne plutôt autour de 20. Voilà, pour vous donner une information.
7: Alors, vous parlez de Metz et de Pont-à-Mousson. Est-ce que ça touche uniquement la Moselle et la Meurthe-et-Moselle ou est-ce que ça s'étend sur tout le Grand Est?
6: Alors, ça s'est surtout développé, l'impact a été surtout sur la Moselle, la Meuse et la Meurthe-et-Moselle. On a eu aussi, au tout début samedi, une élévation des concentrations autour de Charleville-Mézières dans les Ardennes. Ceci était plutôt lié au feu de Monthermé, à l'incendie de Monthermé et non pas à l'incendie des Ardennes belges.
7: Et pour contrer ces effets néfastes, est-ce qu'il y a des mesures qui sont mises en place au niveau du département ?
6: Alors au niveau du département, c'est difficile parce que l'action sur la source, faut éteindre le feu, faut le maîtriser. Ça c'est la première chose. Ceci étant, on a des recommandations sanitaires à ces niveaux de concentration. C'est plutôt les personnes vulnérables. Alors on entend par personnes vulnérables, on pense aux femmes enceintes, aux jeunes enfants, aux personnes qui sont insuffisants respiratoires, cardiaques. Donc pour ces personnes-là, on va leur conseiller d'éviter des zones fortement chargées en polluants, le long des routes à fort trafic par exemple, privilégier des activités modérées parce que si on a du sport intensif, on augmente sa ventilation et donc on est plus exposé à la pollution atmosphérique. Et puis surtout en cas de gêne respiratoire ou cardiaque, de consulter, de prendre conseil auprès de son médecin.
7: parmi ces mesures, est-ce qu'il y en a aussi contre les feux d'artifice ou par exemple les voitures sur les autoroutes ?
6: Alors les voitures, pour l'instant, il n'y a pas de contraintes sur les voitures et c'est vrai que c'est pas elles qui vont émettre le plus de particules, en tout cas dans cet événement-là. Donc il n'y a pas d'activité, d'action. On recommande simplement de ralentir un peu pour diminuer la charge de polluants. Et vous m'aviez parlé
7: des feux d'artifice.
6: Oui, des feux d'artifice. Alors là, oui, il faut éviter, mais je pense que c'est même pas lié à la pollution atmosphérique, c'est lié au risque incendie qu'il faut éviter, effectivement, les feux d'artifice en cette période où la végétation est sèche.
4: Hier, quand nous étions, on va dire, dehors, on sentait aussi cette odeur, on va dire, de feu, on va dire, de cramé. Aujourd'hui, on le ressent beaucoup moins, mais est-ce que l'air est quand même pollué à l'heure actuelle, même si on le ressent pas au niveau de l'odorat, en fait?
6: Ouais. Alors, pour une fois, vos sens ne vous trompent pas. C'est-à-dire que ce matin, la situation semble être revenue à la normale. Hein. On a des niveaux, que ce soit sur les départements qui étaient concernés, de l'ordre de 15-20 microgrammes par mètre cube. Donc, on peut dire que c'est redevenu à la normale. On est encore vigilant parce que ça peut évoluer rapidement en fonction de la direction du vent, de la force du vent et du développement du foyer d'incendie, mais qui semble maîtrisé en Belgique pour l'heure. Donc, actuellement, on est encore en procédure d'alerte sur persistance pour cette journée aujourd'hui, mais elle sera levée pour demain.
4: Alors, si on veut plus d'infos ou savoir un peu plus sur l'évolution de la situation, on peut retrouver ces données, ces informations sur Internet.
6: Alors, oui, ces informations sont disponibles sur Internet. Donc, on a toujours un bandeau d'alerte pour parler des événements qui sont exceptionnels. Et puis, vous pouvez avoir accès aux données à la station de mesure qui est la plus proche de chez vous. Vous allez dans données aux stations de mesure sur notre site Internet et vous aurez accès, vous choisissez votre département, votre polluant et vous aurez les niveaux heure par heure qui vous sont donnés et donc vous aurez l'information en direct.
4: Merci.
6: Sur notre site atmograndest.eu.
4: Voilà, et je pense qu'on peut aussi y aller sur les réseaux sociaux. Vous êtes aussi peut-être actif, non ?
6: Ouais. Oui, alors effectivement, on émet un bulletin tous les jours sur les réseaux sociaux, que ce soit Facebook et puis LinkedIn et le dernier, je sais plus. C'est vrai que je suis pas familier avec les réseaux, mais on est effectivement présent sur les réseaux sociaux.
4: Voilà. N'hésitez pas à vous connecter, puis vous verrez évidemment Atmo, ATMO, Grand Est, voilà, qui, on rappelle, l'objectif, c'est de surveiller la qualité de l'air sur notre région. C'est un peu ça, hein.
6: C'est ça, c'est exactement ça.
4: Voilà. Merci beaucoup à vous, Cyril Palares, et on vous souhaite une bonne continuation. N'hésitez pas à intervenir s'il y a besoin, par biais de notre antenne.
6: Merci. Merci, bonne journée.
4: Au revoir.
7: Au revoir.
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0: Allez, deuxième sujet du jour dans J'écoute ma ville. J'étais avec Louise, nous avons rencontré Tonit du Cozy Amé Weekend, qui justement a lieu ce week-end à l'île d'Esch à Pont-à-Mousson.
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0: Franck et Louise pour Radioactivité, bonjour Louise.
2: Bonjour.
0: Et nous avons le plaisir d'être avec le président du Cozy Amé Weekend, Tonit, bonjour.
3: Bonjour tout le monde.
0: Alors, le Cozy Amé Weekend aura lieu donc ce week-end à Pont-à-Mousson, les 22 et 23 2026. Aurais-tu une première question, Louise ?
2: Oui, alors déjà, où est-ce qu'il se situe l'événement ?
3: L'événement se situe au stade de l'île d'Esch, à Pont-à-Mousson.
2: Donc, c'est la 18e édition. Qu'est-ce qu'il y a de prévu pendant ce week-end ?
3: Alors, il y a beaucoup de choses de prévues. Des jeux bikers, des défilés de pin-up, des concours de bras de fer, des concours de voitures. On fait une balade le dimanche matin, des concerts, puis un peu de tout, un peu comme tous les années, mais un petit peu mieux cette année, il y a 2-3 surprises.
2: Pour les jeux bikers, vous pouvez nous expliquer un petit peu ce que c'est ?
3: Il y a beaucoup de jeux bikers. Il y a des poussées de fûts, donc on prend des fûts vides qu'on pousse avec des motos, ça c'est rigolo. Il y a le jeu de la saucisse, ça consiste à mettre une saucisse en hauteur, le moteur prend une passagère derrière, il faut qu'elle attrape la saucisse avec la moto en train de rouler. Après il y a des concours de bruit, celui qui fait le plus de bruit, ça c'est moto-voiture. Voilà, plein de jeux comme ça, des tirés de cordes, voilà.
0: Ça vient de l'imagination ou bien c'est des jeux qui existent ?
3: C'est des jeux qui se font plus, qui se faisaient à l'époque dans les concentres. Puis nous, comme on veut rester un peu à la vieille école, on fait des vieux jeux, quoi.
2: Pour la restauration, si on veut rester sur place, est-ce qu'il y a des choses de prévues ?
3: On a 4 stands de restauration, 4 stands différents. Donc un stand qui va faire du cochon grillé à la broche. On a un stand qui fait des burgers. On a un stand qui fait tout ce qui est pâté, planche, apéro, soupe à l'oignon, tout ça. Et on a un stand qui va faire des hot dogs. Tout ce qui va avec, hein, des glaces, des crêpes, des granitas, tout ce qu'il faut.
2: Les tatouages, est-ce qu'ils sont éphémères ou c'est des tatouages permanents ?
3: Permanents.
0: Oui, il faut pas se tromper alors.
3: Non, on fait des tatouages. C'est une constatation authentique.
0: Je pense que c'est fait par les professionnels, c'est important à le signaler. Hein.
3: Je confirme, en plus, on a 2 tatoueurs, il y en a un qui vient de Paris, et on a le tatoueur local, Anarchic, de Pont-à-Mousson.
2: L'entrée, elle est marquée à 5 €, c'est par jour ou c'est pour les 2 jours ?
3: C'est par jour. Alors ça, c'est pour les visiteurs. Par contre, tout ce qui est voiture américaine, c'est gratuit. Toute moto, c'est gratuit. Et les enfants, c'est gratuit.
0: Est-ce que justement cette fête, on va dire, est familiale ? Je pose la question parce qu'il y a aussi des striptease, il y a des choses peut-être un peu plus, on va dire, érotiques.
3: On va dire que c'est familial, oui, parce que les gens, en général, qui viennent avec des enfants, le striptease, c'est vers 23h minuit. Donc je pense que les enfants sont déjà au lit, quoi.
2: Alors, il y a plusieurs concerts, dont un hommage à Johnny Hallyday. Est-ce que vous pouvez nous en dire un petit peu plus ?
3: Oui, alors le premier groupe hommage à Johnny Hallyday, c'est les Delstone. C'est un groupe qui sont spécialisés là-dedans, quoi. C'est vraiment un vrai hommage à Johnny Hallyday, quoi. Après, on aura un deuxième groupe, c'est les 54. C'est un groupe de la région aussi, un petit peu sur Nancy, je crois. Eux, c'est tout ce qui est rock, tout ce qui est années 70, 80, 60 même. Et on a un groupe, c'est les Black Bills. Je le dis bien, hein. Black Bills. Alors ça, c'est un tribute de AC/DC. Un truc qui envoie bien en fin de soirée, quoi. Et le dimanche, on a un groupe, c'est... En fait, c'est un mec tout seul. C'est le groupe, c'est String. Le mec vient de Normandie, exprès. Et c'est un mec qui met l'ambiance tout seul avec plusieurs instruments. Voilà.
0: Alors, ce week-end, je pense qu'il y a aussi on va dire le traditionnel run comme tous les dimanches matins. Hein.
3: Donc, le dimanche matin, on fait un départ à 11h du matin du site. On fait le tour de Pont-à-Mousson. On fait une bonne balade sur Pont-à-Mousson et on arrive chez Dimoff. Et là, on offre l'apéro à ceux qui ont fait le run, quoi. Voilà, donc le samedi, ouverture du site vers 11h. Hein, comme ça, les gens qui sont là, ils peuvent se restaurer. Dans l'après-midi, bon, on fait les jeux bikers. Hein, et puis les balades autour des motos, des voitures. Le samedi, on fait des concerts et les animations de fin de soirée. Le dimanche, ouverture du site vers 10h pour être à 11h prêt pour le run. Retour sur le site vers 13h. Et après, on fait toutes les animations. Là, on fait des grosses animations le dimanche. Concours de pin-up, défilé de pin-up, concours de bras de fer. Et puis les jeux bikers, encore une fois.
0: Alors justement, ces concours sont ouverts à tous ou c'est vraiment des personnes qui ont réservé ? Comment ça se passe ?
3: C'est pas réservé, on fait toutes les inscriptions sur place. Là, c'est mieux.
0: Alors, je vois aussi camping, il y a possibilité. Il y a des installations si on veut camper, c'est ça?
3: Bah, en fait, il y a le l'IDESH qui est en herbe. Donc, les gens qui veulent camper la tente, ils peuvent camper la tente. On a les toilettes qui sont tout près. Et on a les douches du foot qui sont ouvertes le samedi matin et le dimanche matin.
0: Voilà, donc on rappelle le Cozy American Weekend, c'est la 18e édition, donc à l'Île-d'Esch à Pont-à-Mousson, les 22 et 23 août 2026. Entrée 5 euros et c'est gratuit pour toute moto et voiture US. Voilà, puis ça sera l'occasion de faire des petites photos.
3: On ferait, bien sûr, on ferait des petites photos. Et je veux dire un grand merci parce qu'en fait, on fait un peu ça en collaboration avec la ville de Pont-à-Mousson, quoi. Donc merci à la ville de Pont-à-Mousson.
0: Les remerciements sont passés. Merci beaucoup à vous, Tonit. Et puis, rendez-vous ce week-end à l'Île-d'Esch. Et pour plus d'infos, on peut peut-être vous retrouver sur Internet, peut-être ?
3: Internet ou Facebook. Il y a un site Facebook, Crazy American.
0: Merci beaucoup, Tonit. À bientôt.
3: Allez, bonne journée à vous et à ce week-end.
2: Au revoir.
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0: Merci d'avoir suivi J'écoute ma ville. 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
4: Votre rubrique J'écoute ma ville à l'instant sur Radioactivité. J'espère que le numéro du jour vous a plu. Il est 17h17, votre prochain rendez-vous, le programme télé de ce soir d'ici une demi-heure. En attendant, je vous propose de repartir en musique et on repart tout de suite avec Beyoncé, Texas Hold'em, c'est tout de suite sur Radioactivité.

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l'heure de retrouver votre programme télé de ce soir sur les ondes de Radioactivité. Ce soir sur TF1 en première partie, le film The Marvels à 21h10, suivi du film Le Transporteur Héritage à 23h05. Sur France 2, retrouvez une soirée Rendez-vous en Terre Inconnue à partir de 21h10 avec deux épisodes consécutifs. Sur France 3, retrouvez la série télé OPJ avec trois épisodes consécutifs à partir de 21h10. Sur Canal+, un match de foot Fenerbahçe contre Lyon à 21h, suivi du film L'Infiltré à 23h30. Sur France 4, retrouvez une émission Culture Info, Le Plus Beau Jour, suivi de Murmure, une émission également Culture Info à 22h15. Sur France 5, La Grande Évasion, avec ce film à partir de 21h. Sur France 5, suivi de C'est dans l'air à 23h50. Sur M6, une soirée spéciale Zone Interdite, sur tourisme, pollution, menace sur les perles de la Méditerranée, suivi d'un deuxième épisode, Gastronomie, chaleur humaine et tradition, pourquoi le Nord est-il si populaire. Sur Arte, une soirée culture info à 20h55, Les Espions de Poutine, suivi de 22h35, La Russie entre propagande et résistance. Sur la chaîne numéro 8, la chaîne parlementaire, une soirée culture info à 20h40, Nous sommes Taïwan, suivi des Rosenberg, des espions au cœur de l'Amérique.

sur W9, une soirée spéciale Culture Info, avec en première partie Pour toi Céline à 21h10, suivi les 30 ans du Top 50 spécial Céline Dion. Sur TMC enfin, pour finir, une soirée 90 minutes enquête, deux épisodes consécutifs, Naturisme, Alcool et Feria, l'été chaud des policiers de l'Hérault, suivi du deuxième épisode, Drague, Soirée et Naturisme également, enquête sur la folie du camping. Et puis juste pour vous annoncer sur TFX, la chaîne numéro 11, une soirée qui commencera avec le film Les Sales Gosses à 21h10, suivi d'une émission Culture Info, Fête Géante et Secrets de Famille. Voilà pour l'essentiel de votre programme pour ce soir. En attendant, je vous souhaite à toutes et à tous une excellente soirée. Demain matin, je serai présent en compagnie de Franck. Je serai également là demain après-midi à partir de 14h. Passez une bonne soirée et sinon, on se retrouve demain matin à 8h.

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